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2: Et comment je revis le Michel Thor qu'au thème GM, j'aime. Que dit que la salutora Nanda com dois beijitos, pois também será a Nanda que irá me substituir às 19 horas. Entretanto, a próxima música é o Leonard Cohen, Dance Me to the End of Love. Leonard Cohen.